0: Là, regardez-moi ça. C'est la coule douce, ce compte barbu, là.
1: C'est un barbu.
2: Ah, barbu.
3: Sanction.
0: Bougez pas, je vais me le faire. Dis donc, Jim Morrison, t'es bien sur mon pare-choc, là? Tu veux que je t'aide?
4: Bah quoi, je suis juste appuyé.
0: Juste appuyé. Tu m'énerves. Redresse-toi. Alors, tu fais moins le malin, là, hein? Je suis sûr que tu sues dans tes gros poils.
4: Non.
0: Non, tu sues pas? Et là, tu sues pas, là?
4: Non plus.
0: Je suis sûr que t'as des poils partout, toi. T'as le dos velu, hein? Vas-y, dis-le que t'es plein de poils.
4: Ouais.
0: Tu vois, j'en étais sûr. Tu me dégoûtes, espèce de sale porc rétrograde. Et ça, c'est quoi, ça, hein? C'est quoi, ça?
4: Un livre.
0: Un livre? Non, mais attends, mais tu vis à quelle époque? Quoi, tu te rebelles? Non! Oh, arrête, arrête, là, tu me fais mal.
4: Excuse-toi. Ah,
0: je m'excuse, attends, mais tu prends tout au pied de la lettre, c'était pour déconner.
4: Arrête tes conneries, tiens, excuse-toi en allemand.
0: Ah, mais je sais pas parler allemand, j'ai russe en deuxième langue.
4: Arrête en allemand, j'ai dit.
0: Arson, ça pas
3: Pauvre type. Toi et tes copains, là, vous croyez au top?
0: Ouais.
3: Eh ben, vous me faites gerber.

0: Dington n'avait jamais encore assisté à un déjeuner de Noël préparé par Madame Bird. La table regorgeait de bonnes choses. Pour commencer, il y avait de la dinde qu'il fit disparaître aussitôt. Elle fut suivie par de petits pâtés en croûte, qui prirent le même chemin. Mais le clou du festin fut le pudding de Madame Bird, accompagné d'une crème anglaise.
1: Eh bien, Paddington, que penses-tu de mon dessert?
2: Ah, c'était vraiment délicieux, Madame Bird. Mais il y avait un os dans mon pudding.
1: Un os, c'est impossible. Il n'y a pas d'os dans le pudding.
2: Ah, il y en avait un. C'était très dur. J'ai failli me casser une dent.

0: de très grandes lunettes noires.
1: Et une trompe de vélo.
0: Une petite carpe.
2: Wow.
0: Une quille. Ah. Une tapette à souris.
1: Un poulet en caoutchouc.
2: Allez-y, c'est au fond à gauche, là, c'est ça, oui.
0: Drôle de truc. Des lunettes de cotillon.
2: C'est la première fois que je vois ces lunettes.
1: Un bazooka.
2: J'ai un permis pour ça.
0: Madame Kellaway en photo.
3: Quoi?
2: Oh oh.
3: Margaret! Où t'as eu ça, espèce de fumier?
4: Charles, voyons, où est votre sens de l'humour? Après tout.
3: Tu l'as épousé, non? Ah! Ça va être très douloureux.

0: Mais tu rigoles ou quoi? Tu peux pas l'enlever?
1: Ben non, c'est tatoué.
0: Mais ça ressemble à quoi? Ça ressemble à rien, on dirait un gamin de 2 ans qui m'a fait un truc.
1: T'es avec ça, hein?
0: Ah non, bah attends, non, mais regarde.
1: Mais t'es avec... imagine-toi, moi j'ai mon coucher de soleil qui va arriver ici.
0: Mais oui, mais attends, je me suis...
1: L'espermatozoïde, comme on avait dit.
0: Non, non, tu laisses l'espermatozoïde, je choisis mon dessin, je me le fais tatouer. Tu me fais pas un truc à main levée, comme ça, sur le corps
1: Quand tu mets une chemise, on le voit pas, hein.
0: Oui,
1: faut l'imaginer
0: comme
1: ça.
0: Non, non, mais attends, mais écoute-moi, mais ça ressemble à rien, quand même. T'es d'accord avec moi?
1: Moi, j'aime bien, moi. Je trouve que l'élan est plus beau que la perruche.
0: Ah bon, on n'est pas d'accord, on n'a pas le même sens artistique, alors, hein.
1: Mais attends, il a pas encore ses narines, l'autre patte qui va arriver ici. On peut très bien imaginer une petite biche qui fait « Coucou, petite perruche !» Coucou, petite perruche, ici, tu vois.
0: Mais coucou, petite perruche, mais tu rigoles ou quoi? Non, mais...
1: Mais non, on voit de sa bouche, on peut faire une petite boule comme un cartoon, on dirait « Coucou, petite perruche, c'est moi l'élan derrière toi !»
0: Non, non, non, non, mais y a pas de cartoon. Mais est-ce que je t'ai demandé de me faire un élan et de mettre des dialogues, de me faire une BD sur le corps? Tu me fais un vieil élan qui ressemble à
1: un
0: rien.
1: Un vieil élan? C'est un élan qui a 2-3 ans.
0: Mais regarde, tu m'as fait un truc, là, ça ressemble à rien, y a pas de corps, y a une vieille queue. Non, mais arrête-toi.
1: Si tu vois.
0: Mais t'es malade dans ta tête! Mais t'es cinglé, mais je ressemble à quoi, moi?
1: Je confonds.
0: Mais je vais faire comment sur la plage et tout? Je ressemble à rien?

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1: Bonjour à tous. La Confédération paysanne du Maine-et-Loire demande la mise en place d'une cellule de crise climatique. Elle a sollicité le préfet pour envisager la mise en place de solutions durables pour anticiper les prochains épisodes de chaleur, des mesures pour défendre une agriculture qui soit plus humaine, sociale et alimentaire et offrir une vision plus résiliente et plus durable des pratiques. Parmi ces revendications figure la création d'un fonds professionnel mutuel et solidaire. La SPA de Nantes-Bouguenais a besoin d'aide pour rafraîchir les animaux et a besoin d'adoptants. Le site ne peut plus recevoir de pensionnaires. Les adoptants ne viennent pas à cause des températures. Les chats et les chatons sont les principaux touchés. La SPA manque de pâté et de nourriture humide. Quelques ventilateurs supplémentaires seraient aussi les bienvenus pour aider les animaux. Les éditions nantaises La Mer Salée se sont transformées en coopérative citoyenne. C'est une première française dans le monde de l'édition. 400 personnes sont déjà devenues coopérateurs à raison d'un minimum de 50 euros d'investissement. 105 000 euros ont ainsi été réunis. Une initiative qui, pour les fondateurs, permet de préserver un projet éditorial indépendant. La maison d'édition est spécialisée dans la publication d'œuvres qui explorent des futurs souhaitables, sobres et solidaires. Dans votre actualité également, l'assurance maladie préconise l'interdiction de la vente de cigarettes aux personnes nées après 2009. Elle veut faire ainsi émerger une génération sans tabac, indique-t-elle dans son rapport annuel Charges et produits. Une proposition de loi a été déposée par le député écologiste Nicolas Thierry qui vise un but similaire. Cholet Basket a dévoilé l'identité de son nouveau meneur. Il s'agit de l'américain Jarod West, 27 ans. Il évoluait la saison dernière au KK Bosna. Grand soleil et ciel dégagé ce matin sur toute notre région Pays de la Loire. Côté température, 22 degrés aux Essarts, 21 degrés à Ligné et la Jubaudière. Bonne journée sur Seine et rendez-vous très vite pour un nouveau point sur l'actualité.

0: urgence, police, libérez le passage. Madame, c'est la police, laissez passer, écartez-vous. Libérez le passage, madame, police, libérez le passage.
1: Mais chacun son tour, ça fait une heure que j'attends.
0: FBI, je vous prie de rester en dehors de cette affaire. Pardon, monsieur, madame, merci. Police, je suis en service. Très bien, allons-y. 8 double dose.
2: Quoi ?
3: Non, c'est pas ça.
0: 8 double café au lait, pain de mousse pour moi, plus 5 cafés au lait décaféinés avec une longue paille et 4 caramels macchiato. Doublez bien les gobelets, j'ai beaucoup de route. Et je veux 2 scones aux myrtilles avec des granulés dessus. Et mettez-moi le CD de la compile maison.

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1: Bonjour à tous. La Confédération paysanne du Maine-et-Loire demande la mise en place d'une cellule de crise climatique. Elle a sollicité le préfet pour envisager la mise en place de solutions durables pour anticiper les prochains épisodes de chaleur, des mesures pour défendre une agriculture qui soit plus humaine, sociale et alimentaire et offrir une vision plus résiliente et plus durable des pratiques. Parmi ces revendications figure la création d'un fonds professionnel mutuel et solidaire. La SPA de Nantes-Bouguenay a besoin d'aide pour rafraîchir les animaux et a besoin d'adoptants. Le site ne peut plus recevoir de pensionnaires. Les adoptants ne viennent pas à cause des températures. Les chats et les chatons sont les principaux touchés. La SPA manque de pâté et de nourriture humide. Quelques ventilateurs supplémentaires seraient aussi les bienvenus pour aider les animaux. Les éditions nantaises La Mer Salée se sont transformées en coopérative citoyenne. C'est une première française dans le monde de l'édition. 400 personnes sont déjà devenues coopérateurs à raison d'un minimum de 50 euros d'investissement. 105 000 euros ont ainsi été réunis. Une initiative qui, pour les fondateurs, permet de préserver un projet éditorial indépendant. La maison d'édition est spécialisée dans la publication d'œuvres qui explorent des futurs souhaitables, sobres et solidaires. Dans votre actualité également, l'assurance maladie préconise l'interdiction de la vente de cigarettes aux personnes nées après 2009. Elle veut faire ainsi émerger une génération sans tabac, indique-t-elle dans son rapport annuel Charges et produits. Une proposition de loi a été déposée par le député écologiste Nicolas Thierry qui vise un but similaire. Cholet Basket a dévoilé l'identité de son nouveau meneur. Il s'agit de l'américain Jarod West, 27 ans. Il évoluait la saison dernière au KK Bosna. Grand soleil et ciel dégagé ce matin sur toute notre région Pays de la Loire. Côté température, 22 degrés aux Essarts, 21 degrés à Ligné et la Jubaudière. Bonne journée sur Sun et rendez-vous très vite pour un nouveau point sur l'actualité.

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1: Bonjour et bienvenue dans un épisode estival un peu spécial puisque demain nous serons le 4 juillet et cela fera 250 ans que les États-Unis sont un pays indépendant. En effet, c'est le 4 juillet 1776 que les 13 colonies britanniques d'Amérique du Nord proclament leur indépendance vis-à-vis du Royaume-Uni, ce qui accélère la guerre civile et internationale que les colons américains gagneront en 1781 seulement, avec l'aide de la France. Le 4 juillet, 4th of July en anglais, c'est donc l'acte de naissance des États-Unis. Cette date est devenue leur fête nationale logiquement, mais c'est aussi le nom d'une chanson de Bruce Springsteen en 1973. Alors bizarrement, tout le monde appelle la chanson Sandy, mais son titre original c'est 4th of July, Asbury Park. C'est là, dans le New Jersey, que le boss habitait à l'époque, un endroit qu'il s'apprêtait à quitter et dont il est déjà nostalgique. Sandy, c'est sa petite amie de l'époque et dès les premiers mots, il évoque les feux d'artifice du 4 juillet.

Alors que s'est-il passé à Philadelphie le 4 juillet 1776? En fait, c'est une réunion de délégués des 13 colonies qui vont proposer au vote du Congrès la déclaration d'indépendance. Parmi ces délégués, on va trouver Benjamin Franklin pour la Pennsylvanie, Thomas Jefferson pour la Virginie ou John Adams pour le Massachusetts. Ces deux derniers deviendront d'ailleurs présidents des États-Unis une fois indépendants. Et ironie du sort, ils mourront le même jour, un 4 juillet en 1826. En fait, les problèmes entre colons et britanniques ont commencé bien avant 76, dès la fin de la guerre de 7 ans, en 1763. Le roi anglais George III impose alors de sévères restrictions à la colonisation et à la liberté du commerce, en plus de nouveaux impôts comme le Stamp Act en 1765. Cela provoque des oppositions, des rébellions des colons qui culminent à Boston en 1773, quand 340 caisses de thé anglais sont jetées à la mer. Cette destruction du thé sera appelée plus tard la Tea Party. Le conflit va tourner à la guerre civile en 75. Mais c'est le 4 juillet 76 que pour la première fois, l'indépendance est réclamée par les colonies. Sauf New York qui va s'abstenir au vote. Cette fête nationale est donc aussi appelée Independence Day, comme le film de 96 qui raconte une invasion d'extraterrestres ce jour-là. Mais aussi comme cette autre chanson de Bruce Springsteen de 1980. Le chanteur y fait alors un jeu de mots entre le jour de l'indépendance américaine et celui du départ du fils de la maison du père.

L'évocation du 4 juillet permet ainsi aux artistes de filer de la métaphore pour traiter tout un tas de situations de vie. Pour le groupe Soundgarden, c'est même l'occasion de décrire un trip au LSD dans la chanson sobrement intitulée Fourth of July. Elle est publiée en 1994 dans l'album Super Unknown, un titre ironique quand on sait la suite puisque l'album a eu un énorme succès, surtout grâce à une chanson appelée Black Hole Sun. Grâce à cet album, Soundgarden n'est plus un énième groupe de grunge de Seattle, mais les paroles de Fourth of July sont énigmatiques. C'est le chanteur Chris Cornell qui en donne la clé dans une interview en racontant qu'après avoir pris du LSD, il commence à entendre des voix et à avoir des hallucinations. C'est plutôt normal avec une telle drogue, mais cela plonge Chris Cornell dans la panique totale. Dans le refrain, il chante « Je l'entendais dans le vent, je le voyais dans le ciel, je pensais que c'était la fin, je pensais que c'était le 4 juillet ».

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1: Bonjour à tous. La Confédération paysanne du Maine-et-Loire demande la mise en place d'une cellule de crise climatique. Elle a sollicité le préfet pour envisager la mise en place de solutions durables pour anticiper les prochains épisodes de chaleur, des mesures pour défendre une agriculture qui soit plus humaine, sociale et alimentaire et offrir une vision plus résiliente et plus durable des pratiques. Parmi ces revendications figure la création d'un fonds professionnel mutuel et solidaire. La SPA de Nantes-Bouguenay a besoin d'aide pour rafraîchir les animaux et a besoin d'adoptants. Le site ne peut plus recevoir de pensionnaires. Les adoptants ne viennent pas à cause des températures. Les chats et les chatons sont les principaux touchés. La SPA manque de pâté et de nourriture humide. Quelques ventilateurs supplémentaires seraient aussi les bienvenus pour aider les animaux. Les éditions nantaises La Mer Salée se sont transformées en coopérative citoyenne. C'est une première française dans le monde de l'édition. 400 personnes sont déjà devenues coopérateurs à raison d'un minimum de 50 euros d'investissement. 105 000 euros ont ainsi été réunis. Une initiative qui, pour les fondateurs, permet de préserver un projet éditorial indépendant. La maison d'édition est spécialisée dans la publication d'œuvres qui explorent des futurs souhaitables, sobres et solidaires. Dans votre actualité également, l'assurance maladie préconise l'interdiction de la vente de cigarettes aux personnes nées après 2009. Elle veut faire ainsi émerger une génération sans tabac, indique-t-elle dans son rapport annuel Charges et produits. Une proposition de loi a été déposée par le député écologiste Nicolas Thierry qui vise un but similaire. Cholet Basket a dévoilé l'identité de son nouveau meneur. Il s'agit de l'américain Jarod West, 27 ans. Il évoluait la saison dernière au KK Bosna. Grand soleil et ciel dégagé ce matin sur toute notre région Pays de la Loire. Côté température, 22 degrés aux Essarts, 21 degrés à Ligné et la Jubaudière. Bonne journée sur Sun et rendez-vous très vite pour un nouveau point sur l'actualité.

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2: Nous sommes aujourd'hui le 3 juillet, généralement tous les 4 ans, au mois de juillet se dispute la Coupe du Monde. Mémoire Sport vous propose de revenir sur quelques anecdotes justement de la Coupe du Monde de football. Et aujourd'hui on va s'intéresser à un vêtement très particulier pour l'équipe de France de football, revêtu justement les bleus, ou plutôt les blancs et verts, en 1978 lors de la Coupe du Monde en Argentine. Voilà un refrain des années 70 dédié aux verts de l'AS Saint-Etienne. Mais les bleus de 78 et de la Coupe du Monde en Argentine auraient pu leur emprunter leur hymne. Non pas parce que l'effectif français présentait en son sein 4 joueurs stéphanois, Janvion, Battenet, Lopez et Dominique Rocheteau, non mais pour quelque chose de plus cocasse. Depuis la fin des années 1910, la France a adopté la tunique bleue comme maillot de référence. Le 10 juin 1978, la France joue son dernier match de poule du mondial, pour l'honneur, face à la Hongrie. L'intendance prépare donc la combinaison du 11 tricolore, persuadée que la France devait, cette fois-ci, se parer de blanc. Ils en oublient une circulaire de la Fédération internationale apposant que la Hongrie jouerait en blanc et les Français en bleu. Ce qui se révèle être un détail évoluera finalement en énorme problème, puisqu'arrivé sur le lieu du match avec leur habit immaculé et après s'être aperçu de la bévue, l'intendant du groupe France se rend compte que le jeu de maillot bleu était resté au QG de l'équipe de France dans la capitale argentine, Buenos Aires, à 400 km du lieu du match. Affolement et solution d'urgence, Rouillé, Jean Petit ou encore Marius Trésor fouleront finalement la pelouse lors du coup d'envoi en maillot blanc, rayé de bandes vertes verticales, un costume d'apparat singulier chez les Bleus, prêté par le club local, le Kimberley Football Club. 45 minutes de retard tout de même pour débuter ce match, mais tout est bien qui finit bien, les Bleus, ou plutôt les Blancs et Verts, s'imposent face aux Hongrois 3 buts à 1, grâce au Marseillais Marc Berdol et au Stéphanois Christian Lopez et Dominique Rocheteau. Les autres joueurs de l'AS Saint-Etienne, Battenet et Janvion, seront quant à eux passeurs décisifs, preuve que la couleur verte leur colle bel et bien à la peau.
3: Allez, on se donne rendez-vous demain pour d'autres histoires d'un jour avec Mémoire Sport.

0: ça pue ici. Je veux pas rester. Je veux aller avec maman.
1: Oh oui, d'accord, on ira la trouver.
0: J'ai faim.
1: On va manger bientôt.
0: Et puis ils sont méchants, ils font que crier les gens.
1: Mais ils crient parce que le premier prix c'est un tank, tu comprends? Alors ça fait envie à tout le monde, alors ils sont obligés d'être durs.
0: Maman, quand est-ce que je pourrai la voir?
1: Quand on aura fini le jeu, hein?
0: Et quand est fini le jeu?
1: On a besoin de faire 1000 points, voilà. Le premier qui arrive à faire 1000 points gagne un vrai char d'assaut.
0: Je te crois pas. Quand est-ce que j'aurai mes tartines?
1: Tu veux des tartines? Je demande, hein. Il suffit de demander. Tiens, regarde ici, c'est tous des amis ici. Tiens, regarde, lui-là, là, comme, c'est...
2: Bartoloméo.
1: Bartoloméo, ben dis donc, excuse-nous, il est déjà passé, celui qui donne le pain et la marmelade, hein? Ah, c'est bête, ça, on est arrivé trop tard pour le goûter, ça. C'est idiot, hein. Il repasse un peu une deuxième fois, non, pour ceux qui ont... hein, c'est ça, ben oui.
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1: Bonjour à tous. La Confédération paysanne du Maine-et-Loire demande la mise en place d'une cellule de crise climatique. Elle a sollicité le préfet pour envisager la mise en place de solutions durables pour anticiper les prochains épisodes de chaleur, des mesures pour défendre une agriculture qui soit plus humaine, sociale et alimentaire et offrir une vision plus résiliente et plus durable des pratiques. Parmi ces revendications figure la création d'un fonds professionnel mutuel et solidaire. La SPA de Nantes-Bouguenay a besoin d'aide pour rafraîchir les animaux et a besoin d'adoptants. Le site ne peut plus recevoir de pensionnaires. Les adoptants ne viennent pas à cause des températures. Les chats et les chatons sont les principaux touchés. La SPA manque de pâté et de nourriture humide. Quelques ventilateurs supplémentaires seraient aussi les bienvenus pour aider les animaux. Les éditions nantaises La Mer Salée se sont transformées en coopérative citoyenne. C'est une première française dans le monde de l'édition. 400 personnes sont déjà devenues coopérateurs à raison d'un minimum de 50 euros d'investissement. 105 000 euros ont ainsi été réunis. Une initiative qui, pour les fondateurs, permet de préserver un projet éditorial indépendant. La maison d'édition est spécialisée dans la publication d'œuvres qui explorent des futurs souhaitables, sobres et solidaires. Dans votre actualité également, l'assurance maladie préconise l'interdiction de la vente de cigarettes aux personnes nées après 2009. Elle veut faire ainsi émerger une génération sans tabac, indique-t-elle dans son rapport annuel Charges et produits. Une proposition de loi a été déposée par le député écologiste Nicolas Thierry qui vise un but similaire. Cholet Basket a dévoilé l'identité de son nouveau meneur. Il s'agit de l'américain Jarod West, 27 ans. Il évoluait la saison dernière au KK Bosna. Grand soleil et ciel dégagé ce matin sur toute notre région Pays de la Loire. Côté température, 22 degrés aux Essarts, 21 degrés à Ligné et la Jubaudière. Bonne journée sur Sun et rendez-vous très vite pour un nouveau point sur l'actualité.

0: T'as déjà goûté de la bouffe japonaise?
1: De quel genre, des teriyaki?
0: Non, des trucs genre oursin, poisson cru.
1: Je mange la bile.
0: J'ai toujours eu envie d'essayer.
1: Pourquoi tu le fais pas?
0: J'arrive pas à me décider.

0: Je présume que vous êtes en train de procéder à une sorte d'expérience météo? Exactement. Comment vous avez deviné? Oh, il se trouve par hasard que j'ai déjà pratiqué cette discipline.
1: Bien. J'espère que la foudre va tomber, ce qui est loin d'être sûr, vu que la météo a annoncé qu'il ne pleuvrait pas.
0: Oh, c'est pas la pluie qui manquera, il y aura du vent, de la foudre et des éclairs. Ça va être une tempête de tous les diables.
1: Espérons.

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0: Vous n'allez pas manger des choux farcis après des tripes.
1: Si, mais non. Eh si. Donnerai la crème fraîche avec mon chou farci.
2: Bien entendu, monsieur.
0: Oh là là, mais vous n'allez pas manger tout ça.
1: Si.
0: Mais à votre âge, ça peut être dangereux.
1: Mais j'ai toujours vécu dangereusement.
0: Moi, des choux farcis, je ne ferai même pas une bouchée, moi.
1: Mais parce que vous savez pas manger. Vous allez voir. Ça, donnez-nous deux calvars.

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1: Bonjour à tous. À Cholet, un appel à manifester demain pour un plan d'action global féministe inclusif et intersectionnel. Un appel lancé par le collectif féministe Nous Toutes. Rendez-vous est donné à 15h devant le palais de justice. Un rassemblement pour dénoncer les violences sexuelles, sexistes et de genre, mais aussi pour faire avancer le projet de loi intégrale contre les violences sexuelles faites aux femmes et aux enfants. Action de L214 demain à Nantes pour dénoncer la maltraitance animale. À partir de 14h, des militants vont manifester devant le Warehouse où l'enseigne Leclerc organise un concours de hip-hop. L'association de défense des animaux veut, je cite, « rappeler les pratiques cruelles et illégales qui ont actuellement cours dans les élevages de cochons fournissant l'enseigne ». Les bénévoles proposeront aux spectateurs de signer une pétition. Le rugby comme exercice d'insertion professionnelle, c'est l'expérience qui a été proposée à 8 femmes par l'agence France Travail de Beaufort en Anjou. Un stage de remobilisation par le sport d'une semaine qui se termine aujourd'hui. Un sport collectif et porteur de valeurs, joué ici sans contact, qui agit comme un levier pour retrouver la confiance en soi. Des spectacles de rue gratuits et face à la mer avec Saint-Nazaire côté plage. Une multitude d'animations gratuites durant 2 mois pour tous ceux qui n'ont pas la chance de partir en vacances. À découvrir tous les mercredis et vendredis à 20h15 sur des scènes au bord de l'eau. Ce soir, place au commando, un inventeur fou de la compagnie The Omnibus Cirque. Dans votre actualité également, Isabelle Huppert est la nouvelle présidente de la Cinémathèque française. L'actrice est la première femme élue à la tête de cette institution, garante de la mémoire du 7e art. Elle succède à Costa Gavras, annonce alors que la fête du cinéma a attiré plus de 3 700 000 spectateurs cette année. Pas un seul nuage et un grand soleil sur notre région. Le thermomètre affichera 28 degrés à La Ferrière, 29 degrés à Carquefou et Saint-Macaire-en-Mauges. Bonne journée sur Seine et rendez-vous très vite pour un nouveau point sur l'actualité.

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1: Bonjour à tous. À Cholet, un appel à manifester demain pour un plan d'action global féministe inclusif et intersectionnel. Un appel lancé par le collectif féministe Nous Toutes. Rendez-vous est donné à 15h devant le palais de justice. Un rassemblement pour dénoncer les violences sexuelles, sexistes et de genre, mais aussi pour faire avancer le projet de loi intégrale contre les violences sexuelles faites aux femmes et aux enfants. Action de L214 demain à Nantes pour dénoncer la maltraitance animale. À partir de 14h, des militants vont manifester devant le Warehouse où l'enseigne Leclerc organise un concours de hip-hop. L'association de défense des animaux veut, je cite, « rappeler les pratiques cruelles et illégales qui ont actuellement cours dans les élevages de cochons fournissant l'enseigne ». Les bénévoles proposeront aux spectateurs de signer une pétition. Le rugby comme exercice d'insertion professionnelle, c'est l'expérience qui a été proposée à 8 femmes par l'agence France Travail de Beaufort-en-Anjou. Un stage de remobilisation par le sport d'une semaine qui se termine aujourd'hui. Un sport collectif et porteur de valeurs, joué ici sans contact, qui agit comme un levier pour retrouver la confiance en soi. Des spectacles de rue gratuits et face à la mer avec Saint-Nazaire côté plage. Une multitude d'animations gratuites durant 2 mois pour tous ceux qui n'ont pas la chance de partir en vacances. À découvrir tous les mercredis et vendredis à 20h15 sur des scènes au bord de l'eau. Ce soir, place au commando, un inventeur fou de la compagnie The Omnibus Cirque. Dans votre actualité également, Isabelle Huppert est la nouvelle présidente de la Cinémathèque française. L'actrice est la première femme élue à la tête de cette institution, garante de la mémoire du 7e art. Elle succède à Costa Gavras, annonce alors que la fête du cinéma a attiré plus de 3 700 000 spectateurs cette année. Pas un seul nuage et un grand soleil sur notre région. Le thermomètre affichera 28 degrés à La Ferrière, 29 degrés à Carquefou et Saint-Macaire-en-Mauges. Bonne journée sur Seine et rendez-vous très vite pour un nouveau point sur l'actualité.

0: Garbutch, pouvez-vous m'expliquer ces nouvelles dépenses? Je vois 25 millions pour des camps pénitentiaires alors que nous avons bien plus besoin de fabriques de munitions.
1: Nous avons dû faire quelques arrestations.
0: Ah oui, combien?
1: Le chiffre n'a rien d'astronomique, environ 5 ou 10 000.
0: Ah.
1: Par jour.
0: Par jour?
1: Quelques opposants au régime, c'est tout.
0: Et à quoi sont-ils opposés?
1: Au nombre d'heures de travail, aux diminutions des salaires. Ils se plaignent de la nourriture chimique et de la mauvaise qualité de la farine dans le pain. En tout cas, la situation s'aggrave. Le peuple travaille trop, il a besoin de distraction.
0: Le peuple, bah...
1: Nous pourrions aller plus loin dans la répression des juifs. Brûler quelques maisons. Une attaque spectaculaire du ghetto serait une distraction de choix.
0: Et il faut faire quelque chose de plus dramatique. Le temps est venu maintenant d'envahir l'Austerlitz. Quand pouvons-nous être prêts?
1: D'après Hering, dans 3 mois.
0: Je n'attendrai pas si longtemps, j'ai peur que l'armée de Napoléon y envahisse l'Austerlitz avant moi. Il faut frapper maintenant.
1: Il va nous falloir des capitaux étrangers pour cela.
0: Emprunter.
1: Tous les banquiers ont refusé jusqu'ici. Mais je pense qu'un homme peut vous faire le prêt nécessaire. Epstein.
0: Epstein? C'est encore un juif?
1: Oui.
0: Eh bien, ne soyons pas mesquins. Vous pouvez demander un prêt à Epstein.
1: Ça va être difficile. Étant donné votre politique envers son peuple.
0: Ce n'est pas grave, on va changer notre politique envers son peuple. Dites au commandant Schulz qu'à l'avenir, toutes les persécutions de juifs devront cesser. Du moins, jusqu'à ce que le prêt nous soit accordé.

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2: Bonjour à tous. À Cholet, un appel à manifester demain pour un plan d'action global féministe inclusif et intersectionnel. Un appel lancé par le collectif féministe Nous Toutes. Rendez-vous est donné à 15h devant le palais de justice. Un rassemblement pour dénoncer les violences sexuelles, sexistes et de genre, mais aussi pour faire avancer le projet de loi intégrale contre les violences sexuelles faites aux femmes et aux enfants. Action de L214 demain à Nantes pour dénoncer la maltraitance animale. À partir de 14h, des militants vont manifester devant le Warehouse où l'enseigne Leclerc organise un concours de hip-hop. L'association de défense des animaux veut, je cite, « rappeler les pratiques cruelles et illégales qui ont actuellement cours dans les élevages de cochons fournissant l'enseigne ». Les bénévoles proposeront aux spectateurs de signer une pétition. Le rugby comme exercice d'insertion professionnelle, c'est l'expérience qui a été proposée à 8 femmes par l'agence France Travail de Beaufort en Anjou. Un stage de remobilisation par le sport d'une semaine qui se termine aujourd'hui. Un sport collectif et porteur de valeurs, joué ici sans contact, qui agit comme un levier pour retrouver la confiance en soi. Des spectacles de rue gratuits et face à la mer avec Saint-Nazaire côté plage. Une multitude d'animations gratuites durant 2 mois pour tous ceux qui n'ont pas la chance de partir en vacances. À découvrir tous les mercredis et vendredis à 20h15 sur des scènes au bord de l'eau. Ce soir, place au commando, un inventeur fou de la compagnie The Omnibus Cirque. Dans votre actualité également, Isabelle Huppert est la nouvelle présidente de la Cinémathèque française. L'actrice est la première femme élue à la tête de cette institution, garante de la mémoire du 7e art. Elle succède à Costa Gavras, annonce alors que la fête du cinéma a attiré plus de 3 700 000 spectateurs cette année. Pas un seul nuage et un grand soleil sur notre région. Le thermomètre affichera 28 degrés à La Ferrière, 29 degrés à Carquefou et Saint-Macaire-en-Mauges. Bonne journée sur Seine et rendez-vous très vite pour un nouveau point sur l'actualité.

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0: Mais qu'est-ce que t'as lambiqué? On t'a refourgué un bibop?
1: Non, c'est le portable de Pascal Obispo.
0: Arrête tes conneries.
1: Je te jure, je l'ai trouvé par terre près d'une bagnole après le concert. Et là, tout à coup, il sonne.
0: Et alors?
1: C'était lui en personne qui me demandait mon adresse pour venir le récupérer.
0: T'as couché avec Obispo?
1: Mais non, il a préféré passer cet après-midi. Et là, il va pas tarder.
0: Mais tu me disais comme ça, t'es complètement folle, je suis même pas coiffée. T'as pas du shampoing sec?

0: Qu'est-ce qu'il fait?
1: Il chante. Ça lui arrive parfois.
0: Il me le faut, il est absolument incroyable. Ce que je vais faire, je vais vous en donner 100 dollars.
2: Non.
0: Écoutez, il me le faut. Ce sera le cadeau de Noël de mon fils. C'est exactement ce que j'ai cherché partout. Je vous en donne 200 dollars. C'est une somme de 100 dollars.
2: Vraiment désolé. Bobby n'est pas à vendre.
0: Je croyais que dans le magasin de ton grand-père, tout était à vendre.
1: Mais grand-père!
2: Avec Bobby arrive beaucoup de responsabilités. Je ne veux le vendre à aucun prix.

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1: Bonjour à toutes et tous. Le Maine-et-Loire va renforcer son action contre les violences sexuelles faites aux enfants. Le département annonce notamment une formation obligatoire pour tous les intervenants des clubs et associations au contact des mineurs, avec des modules spécifiques destinés aux centres de loisirs et accueil périscolaire pour savoir comment réagir en cas de suspicion ou de révélation de faits impliquant un agent. Et notez aussi cette mobilisation nationale demain contre les violences sexuelles, avec des rassemblements à 10h à La Roche-sur-Yon, à 11h à Angers et à Saint-Nazaire et à 15h au Miroir d'Eau à Nantes. Une grève annoncée au service mortuaire du CHU de Nantes. La CGT dépose un préavis pour mercredi prochain pour alerter sur des conditions de travail complètement dégradées. Le syndicat demande des renforts immédiats de personnel. C'est parti pour les vacances d'été. Il y en a déjà du monde sur les routes. Journée orange pour les départs sur la région. Ce sera rouge demain, indique Bison Futé. Circulation très difficile attendue sur l'autoroute A11 entre Angers et Nantes, mais aussi entre Nantes et le Sud-Bretagne sur la N165. Dans l'actu également, la Cour de cassation a tranché. La France doit reconnaître la filiation reconnue à l'étranger entre des parents et un enfant né d'une gestation pour autrui, bien que cette méthode de procréation reste interdite dans le pays. La Cour de cassation dit prendre cette décision compte tenu de l'intérêt supérieur de l'enfant. Et puis le voyage à Nantes s'ouvre demain. Le parcours artistique sera à découvrir jusqu'au 6 septembre avec le thème de la Terre pour cette édition. Place à la grande fête d'ouverture dès 18h ce samedi avec la nuit du van. Et pour l'occasion, les musées et expos seront ouverts gratuitement jusqu'à 22h. On termine par la météo qui s'annonce agréable tout ce week-end sur la région. Demain, un temps très ensoleillé dès le matin avec 22 degrés à Saint-Nazaire et à Segré, 23 à Angers et à Nantes, 24 à Legé et à Saint-Jean-de-Mont, 25 à Beaupréau. Dans l'après-midi, comptez entre 27 et 31 degrés. Bonne fin de journée sur Sun et rendez-vous très vite pour un nouveau point sur l'actualité.

Découvrez Odyssée de l'oubli, l'exposition d'été du Musée d'art de Nantes. Le musée invite Anne et Patrick Poirier à créer une exposition inédite dans les espaces du patio et de la chapelle de l'oratoire. Construite entre ruines et rêves, lumière et ténèbres, cette exposition permet d'entrer dans l'univers de ce couple d'artistes dont les œuvres, imaginées et réalisées conjointement, ont forgé leur renommée internationale. Au centre du patio du musée, découvrez une installation monumentale créée spécialement pour cette exposition. Née d'un rêve d'Anne Poirier, la Cité des Ombres vous plonge dans un univers onirique. Laissez-vous transporter dans un monde antique où différentes matières se côtoient, baignées par une lumière céleste. Oscillant entre disparition et résilience, les œuvres d'Anne et Patrick Poirier ouvrent dans la chapelle de l'oratoire les portes d'un univers hanté par les ruines, l'inconscient et la catastrophe. Tout au long de votre traversée, vous serez guidé par des néons, céramiques, lumières blanches, airs de violon créés spécialement pour l'occasion et œuvres emblématiques d'Anne et Patrick Poirier. C'est une exposition de grands voyageurs que vous propose le Musée d'art de Nantes avec Odyssée de l'oubli d'Anne et Patrick Poirier, visible jusqu'au 30 août au sein des murs du musée.

0: Mais t'es fou?
1: Tu ne peux pas frapper?
2: C'est moi.
1: C'est toi, c'est toi. Et alors, tu veux quoi, toi? Non, non, ma robe!
2: Tu sais l'heure qu'il est?
1: Non, justement, je voulais te demander.
2: Il est midi moins le quart et le mariage est prévu à midi. Tu t'es levé à quelle heure ce matin?
1: Oh, les fleurs.
2: Quoi?
1: Ben, j'ai oublié les fleurs. S'il te plaît, le fleuriste de la rue Corot, va vite, s'il te plaît.
2: Corot, combien il y en a plus en bas que les gens ont envoyé, gratuite?
1: Mais non, César, c'est le bouquet de la mariée, c'est une boule de fleurs, tu sais bien, alors va vite.
2: Embrasse-moi.

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1: Bonsoir à tous. Le Maine-et-Loire renforce son action contre les violences sexuelles faites aux enfants. Le département annonce notamment une formation obligatoire pour tous les intervenants des clubs et associations au contact des mineurs, avec des modules spécifiques destinés aux centres de loisirs et accueil périscolaire pour savoir comment réagir en cas de suspicion ou de révélation de faits impliquant un agent. Et notez aussi cette mobilisation nationale demain contre les violences sexuelles, avec des rassemblements à 10h à La Roche-sur-Yon, à 11h à Angers et à Saint-Nazaire et à 15h au Miroir d'Eau à Nantes. Une grève annoncée au service mortuaire du CHU de Nantes. La CGT dépose un préavis pour mercredi prochain pour alerter sur des conditions de travail complètement dégradées. Le syndicat demande des renforts immédiats de personnel. C'est parti pour les vacances d'été. Il y en a déjà du monde sur les routes. Journée orange pour les départs sur la région. Ce sera rouge demain, indique Bison Futé. Circulation très difficile attendue sur l'autoroute A11 entre Angers et Nantes, mais aussi entre Nantes et le Sud-Bretagne sur la N165. Dans l'actu également, la Cour de cassation a tranché. La France doit reconnaître la filiation reconnue à l'étranger entre des parents et un enfant né d'une gestation pour autrui, bien que cette méthode de procréation reste interdite dans le pays. La Cour de cassation dit prendre cette décision compte tenu de l'intérêt supérieur de l'enfant. Et puis le voyage à Nantes s'ouvre demain. Le parcours artistique sera à découvrir jusqu'au 6 septembre avec le thème de la Terre pour cette édition. Place à la grande fête d'ouverture dès 18h ce samedi, avec la nuit du van. Et pour l'occasion, les musées et expos seront ouverts gratuitement jusqu'à 22h. On termine par la météo qui s'annonce agréable tout ce week-end sur la région. Demain, un temps très ensoleillé dès le matin, avec 22 degrés à Saint-Nazaire et à Segré, 23 à Angers et à Nantes, 24 à Leugé et à Saint-Jean-de-Mont, 25 à Beaupréau. Dans l'après-midi, comptez entre 27 et 31 degrés. Bonne fin de journée sur Sun et rendez-vous très vite pour un nouveau point sur l'actualité.
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0: On va commencer par un exercice assez primordial parce que ça évite d'en prendre plein sa gueule en compète, à savoir le blocage. Christiane, tu vas venir, on va faire une petite démonstration tous les deux.
1: Non, ça m'ennuie, j'ai un léger début de cyphose, Jean-Claude.
0: Bon, alors Gigi, tu viens. Alors l'exercice consiste qu'elle va m'attaquer par une attaque de son choix que je ne connais absolument pas d'avant et que moi je vais bloquer par le blocage approprié à cette attaque. Ok ?
1: D'accord.
0: Kamae ! Quand tu veux. Bon, c'est agaçant, hein.
2: Pourquoi j'ai attaqué ?
0: Bon, viens, toi, là.

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1: Bonsoir à tous. Le Maine-et-Loire renforce son action contre les violences sexuelles faites aux enfants. Le département annonce notamment une formation obligatoire pour tous les intervenants des clubs et associations au contact des mineurs, avec des modules spécifiques destinés aux centres de loisirs et accueil périscolaire pour savoir comment réagir en cas de suspicion ou de révélation de faits impliquant un agent. Et notez aussi cette mobilisation nationale demain contre les violences sexuelles, avec des rassemblements à 10h à La Roche-sur-Yon, à 11h à Angers et à Saint-Nazaire et à 15h au Miroir d'Eau à Nantes. Une grève annoncée au service mortuaire du CHU de Nantes. La CGT dépose un préavis pour mercredi prochain pour alerter sur des conditions de travail complètement dégradées. Le syndicat demande des renforts immédiats de personnel. C'est parti pour les vacances d'été. Il y en a déjà du monde sur les routes. Journée orange pour les départs sur la région. Ce sera rouge demain, indique Bison Futé. Circulation très difficile attendue sur l'autoroute A11 entre Angers et Nantes, mais aussi entre Nantes et le Sud-Bretagne sur la N165. Dans l'actualité, également, la Cour de cassation a tranché. La France doit reconnaître la filiation reconnue à l'étranger entre des parents et un enfant né d'une gestation pour autrui, bien que cette méthode de procréation reste interdite dans le pays. La Cour de cassation dit prendre cette décision compte tenu de l'intérêt supérieur de l'enfant. Et puis le voyage à Nantes s'ouvre demain. Le parcours artistique sera à découvrir jusqu'au 6 septembre avec le thème de la Terre pour cette édition. Face à la grande fête d'ouverture dès 18h ce samedi, avec la nuit du Vannes. Et pour l'occasion, les musées et expos seront ouverts gratuitement jusqu'à 22h. On termine par la météo qui s'annonce agréable tout ce week-end sur la région. Demain, un temps très ensoleillé dès le matin avec 22 degrés à Saint-Nazaire et à Segré, 23 à Angers et à Nantes, 24 à Legé et à Saint-Jean-de-Monts, 25 à Beaupréau. Dans l'après-midi, comptez entre 27 et 31 degrés. Bonne fin de journée sur Sun et rendez-vous très vite pour un nouveau point sur l'actualité.

0: Alors, mon assistante me dit que vous représentez la Lloyd's de Londres.
1: Pas du tout. Je lui ai dit ça pour pouvoir vous rencontrer. Mon père est hospitalisé ici au troisième étage. Je voudrais le déménager à l'étage inférieur, celui qui est vide, puis lui faire aménager quelque chose de confortable.
0: C'est formidable. C'est une démarche qui s'inscrit tout à fait dans le contexte de nos programmes de sensibilisation des intervenants familiaux, mais malheureusement, les mises en disponibilité de nos infrastructures ont été ciblées en fonction des directives du ministère dans le cadre du virage ambulatoire. Alors, c'est absolument impossible de prioriser des éléments de solution au niveau du bénéficiaire individuel. Mais je suis sûre que mon personnel d'accueil va s'occuper.
1: Je vous ai préparé un dossier ici que je voudrais vous confier.
0: Écoutez, il faut que vous compreniez que nos allocations de ressources sont axées sur un mode de dispensation des soins gérés en fonction des paramètres de dépistage identifiés par la table de concertation de la région administrative 02.

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1: Bonsoir à tous. Le Maine-et-Loire renforce son action contre les violences sexuelles faites aux enfants. Le département annonce notamment une formation obligatoire pour tous les intervenants des clubs et associations au contact des mineurs, avec des modules spécifiques destinés aux centres de loisirs et accueil périscolaire pour savoir comment réagir en cas de suspicion ou de révélation de faits impliquant un agent. Et notez aussi cette mobilisation nationale demain contre les violences sexuelles, avec des rassemblements à 10h à La Roche-sur-Yon, à 11h à Angers et à Saint-Nazaire et à 15h au Miroir d'Eau à Nantes. Une grève annoncée au service mortuaire du CHU de Nantes. La CGT dépose un préavis pour mercredi prochain pour alerter sur des conditions de travail complètement dégradées. Le syndicat demande des renforts immédiats de personnel. C'est parti pour les vacances d'été. Il y en a déjà du monde sur les routes. Journée orange pour les départs sur la région. Ce sera rouge demain, indique Bison Futé. Circulation très difficile attendue sur l'autoroute A11 entre Angers et Nantes, mais aussi entre Nantes et le Sud-Bretagne sur la N165. Dans l'actu également, la Cour de cassation a tranché. La France doit reconnaître la filiation reconnue à l'étranger entre des parents et un enfant né d'une gestation pour autrui, bien que cette méthode de procréation reste interdite dans le pays. La Cour de cassation dit prendre cette décision compte tenu de l'intérêt supérieur de l'enfant. Et puis le voyage à Nantes s'ouvre demain. Le parcours artistique sera à découvrir jusqu'au 6 septembre avec le thème de la Terre pour cette édition. Place à la grande fête d'ouverture dès 18h ce samedi avec la nuit du van. Et pour l'occasion, les musées et expos seront ouverts gratuitement jusqu'à 22h. On termine par la météo qui s'annonce agréable tout ce week-end sur la région. Demain, un temps très ensoleillé dès le matin avec 22 degrés à Saint-Nazaire et à Segré, 23 à Angers et à Nantes, 24 à Leugé et à Saint-Jean-de-Mont, 25 à Beaupréau. Dans l'après-midi, comptez entre 27 et 31 degrés. Bonne fin de journée sur Sun et rendez-vous très vite pour un nouveau point sur l'actualité.

0: Ok, Ruby, demain à 17h.
1: Comment c'était?
2: C'était un pur, absolument délire. 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
2: oui.
1: Green, comment?
2: Oh, super green. 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Green à la puissance des babosses. Green, tu vois? Mais tu vois le green, green absolu. Green, un green plus green.
1: Corben, mon ange, qu'est-ce que tu m'as fait, là? C'était naze! Il n'y avait rien, aucune pêche, aucune énergie, rien du tout. Je suis censé animer une émission. Il faut que ça pop, pop, pop! Alors demain, quoi qu'on fasse, surtout je t'en supplie, essaie d'avoir plus de deux mots de vocabulaire. Faut que ce soit green, ok? Ok?
4: Je peux te parler une seconde? Il faut que je te parle. Je suis pas venu pour danser la rumba à la radio. Alors demain, pour ton 5 à 7, tu t'exciteras sans moi. Green?
1: J'ai plus green!

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0: Rabbi Jacob.
1: Oui.
2: C'est mon chauffeur, il m'a reconnu, qu'est-ce que je vais faire?
0: Moi, je n'ai qu'une question à vous poser. Mon patron m'a flanqué à la porte parce que je refusais de travailler le samedi. Qu'est-ce que vous feriez à ma place?
1: Demande-lui de te réengager, il te dira oui. Demande-lui de te augmenter, il te dira oui.
0: T'as me doublé?
1: Il te dira oui.
0: T'as me triplé?
1: Il te dira non.